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1: Le bilan du pays face aux faits nucléaires ou encore les familles monoparentales, la protection de la pointe Tata'a, la mobilité des étudiants des archipels et la continuité éducative ou encore la liste des longues maladies, notamment l'endométriose. Et puis les dates de la prochaine élection présidentielle se précisent. Ce sera le dimanche 18 avril pour l'année prochaine. Donc pour le premier tour, ce sera donc le 18 avril et le 2 mai pour le deuxième tour.
2: Les 8 arrondissements de l'église protestante Maori sont réunis depuis le 26 juin et cela jusqu'au 2 juillet sous le chapiteau de Te Huru Mataia. Pendant 6 jours, il est question de la réunification du peuple Maori avec Dieu et sa terre.
1: Et demain, jeudi 2 juillet, une grande marche pour la commémoration des 60 ans du premier essai nucléaire en Polynésie sera organisée. Tevearei Puarei, président de l'association Morurua et Tatou, nous restitue l'importance à bien des égards de l'organisation d'un tel événement.
3: Déjà pour le peuple, Maori.

0: figée uniquement église, uniquement association, mais c'est toutes les communautés qui s'identifient dans le combat, qui peuvent venir et échanger, discuter et écouter.
1: Voilà, c'était donc Tevere Poirey, président de l'association Mururoa et Tato, au micro de Marouki Duri. Alors, car après, à travers ce rassemblement, il faut le dire, l'Église protestante maori souhaite avant tout partager au plus grand nombre ses combats. L'AIDS, le suicide, le cancer, la reconnaissance des victimes du nucléaire, des sujets sociétaux. François Pihatei, président de l'Église protestante maori, eh bien, estime que rien n'a vraiment évolué.
2: Dans notre vision, il n'y a rien à changer. C'est que les lois qui sont évoluées à travers notre député Arbelo, mais au niveau de l'indemnisation, au niveau de protéger le peuple de ce qui va se passer, je ne sais pas dans combien d'années que déjà l'expert en matière de nucléaire de la Gravière qui avait exposé ses résultats devant l'Assemblée en 2013, qu'il y aura 75% de l'atoll de Mururoa qui va déferler et qui va créer un tsunami de 20 mètres. Et ça, on n'entend plus parler. On n'entend plus parler. Et pour moi, c'est une des problèmes et conséquences que le peuple va subir dans quelques années. On ne sait pas quand. C'est la raison pourquoi on se rassemble en tant qu'Église protestante avec le peuple qui sont avec nous, qui ne sont pas de l'Église, pour se rassembler, pour se mettre au pied de Dieu, au pied de notre mère nourricière Mahinoui, pour nous aider à avancer et comment protéger notre peuple face à tous ces maux.
1: C'était François Pihatei, donc président de l'Église protestante maori, au micro de Marouki Duri. C'est une œuvre majestueuse qui interpelle désormais les administrés dans le hall de la mairie de Paea. Hier matin, le nouveau Unu de la commune, sculpté autour du thème traditionnel de Matari'i, a été officiellement dévoilé. Mais au-delà du symbole culturel, ce projet est avant tout une victoire pédagogique pour les adolescents du CJA, le centre de jeunes adolescents de la commune. Pour ces jeunes, en effet, souvent en rupture avec le système scolaire classique, la sculpture s'est transformée en un formidable outil de raccrochage et d'insertion. Ayata Tarahu.
3: Au départ, il n'y avait que des planches de bois brut récupérées par la commune sur la RT1. 6 mois plus tard, c'est un Unu chargé d'histoire qui trône à la mairie. Pour les élèves du CJA de Paea, ce projet débuté en janvier a demandé de la rigueur, du dessin jusqu'aux finitions. Un exercice exigeant mené sous l'œil de Gilbert Toupéa, leur moniteur marquisien de sculpture. Pour lui, impliquer ses adolescents a été un défi de chaque instant.
4: Pour les impliquer, c'est difficile. Hein? Déjà, de un, qu'eux, il faut avoir les motivations. De deux, il faut l'envie et la patience. Et de trois, il faut les gérer. Je suis fier, surtout de transmettre le savoir-faire.
3: Une fierté partagée par Heyari, l'un des élèves artisans. Pour lui, l'atelier est devenu un espace d'expression indispensable, loin des frustrations de l'école traditionnelle.
5: J'aime dessiner parce que c'est comme si je représentais mes sentiments. Je suis un peu fière parce que c'est pas tout le temps qu'on fabrique ce genre de choses.
3: Et c'est là tout le cœur de la méthode CJA. Utiliser le concret pour réapprendre les bases. Pour tracer, mesurer et sculpter, ces jeunes font des mathématiques et de l'histoire sans s'en rendre compte. Une pédagogie du projet qui permet de redonner de la valeur à des profils trop souvent stigmatisés. Léonard Piritois, directeur de l'établissement.
6: Nos fabrications à nous mettent en valeur le travail qui se fait au CJA et ça porte un regard neuf par rapport à ces élèves qui sont souvent mal considérés alors qu'il y a quand même beaucoup de travail derrière, que ce soit en classe, à travers le dessin, à travers les mesures et que ce soit en atelier, à travers la sculpture.
3: Valoriser les jeunes par le geste et la culture, le pari est réussi à Paea. Le Unu reste exposé dans le hall de la mairie jusqu'à vendredi, avant de rejoindre la salle Manuiti.
1: En Coupe du Monde de football, l'équipe de France, je vous le disais, s'est brillamment qualifiée hier pour les huitièmes de finale de la compétition en battant facilement la Suède 3-0. Les Bleus de Didier Deschamps se préparent à affronter le Paraguay en huitièmes de finale. Ce sera samedi à partir de 11h. Si la France

0: se qualifie. Elle sera opposée ensuite en quart de finale au vainqueur du match Canada-Maroc. Hier, en 16e de finale, le Mexique, l'un des pays hôtes, a battu l'Équateur 2-0. Dimanche, le Brésil rencontrera la Norvège pour une place en quart de finale. Au programme aujourd'hui, sinon, Angleterre, République démocratique du Congo, c'est en ce moment à voir en direct sur Polynésie la première, et la République démocratique du Congo a créé la surprise en menant 1-0, mais il reste encore du temps, nous sommes en première mi-temps. Autre match comptant pour les 16e de finale, c'est tout à l'heure Belgique-Sénégal.
1: Et avant de se quitter, 6h16, le rappel des titres de ce journal.
0: Le quartier Erima à Aroué, toujours sous le choc, après avoir appris que le légionnaire Mike Ginest, originaire de Aroué, est disparu depuis 3 ans, serait mort assassiné en France. Toute une famille est soupçonnée d'avoir tué 2 militaires et séquestré 7 autres victimes. Après avoir séjourné 5 jours en Polynésie française, la ministre déléguée à la pêche et à la mer, Catherine Chabot, est repartie hier pour Paris. Elle aura pu rencontrer les acteurs économiques liés à la mer. Parmi les annonces fortes que la ministre laissera derrière elle, il y a ces 300 millions pour abonder le budget de l'IFREMER dans le but de développer la recherche scientifique sur les grands fonds marins. Et puis à partir d'aujourd'hui, la réglementation concernant le tabac évolue. Véritable enjeu de santé publique. Le pays durcit les règles encadrant le tabac, mais aussi le vapotage, afin de mieux protéger la population, en particulier les plus jeunes. Prochain point avec l'actualité locale, c'est à 6h30 en tahitien. Vous retrouverez Abinera Tematautoa. Nous, on se dit à tout à l'heure, 7h. En attendant, bon réveil, bon petit-déj, Mathéo.
1: Merci beaucoup, c'était Ibrahim Amedazi pour votre journal. À 6h18, on se retrouve juste après la réclame pour votre bulletin météo. Et puis si jamais la République démocratique du Congo gagne, vive le Congo, hein. Ou si l'Angleterre gagne, vive l'Angleterre. Oui, ou sinon c'est go home, bien entendu. Bref, restez branchés, hein, sur Polynésie la première pour suivre tous les matchs, enfin quelques-uns en tout cas des matchs sélectionnés par le groupe France Télévisions, à suivre sur Polynésie Atreille. À tout de suite.

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5: Yorola à tous, vous écoutez Polynésie, la première radio, il est 7h à Tahiti, 7h30 aux Marquises, 8h au Gondier, voici votre journal. Un nouveau journal présenté par Ibrahim Ahmed Aziz, bonjour.
6: Bonjour Mathéo, bonjour à tous. C'est une affaire hors norme. À Toulon, dans le sud de l'Hexagone, une famille originaire du Pacifique a été mise en examen, soupçonnée d'être impliquée dans la disparition de deux jeunes hommes originaires de Nouvelle-Calédonie et de Tahiti. C'est ce que révèle Var Matin. Cette famille serait aussi impliquée dans une série d'actes de violence et de séquestration commis au préjudice d'au moins sept autres personnes. Mélissa Chang nous aidera à y voir plus clair dans cette bien triste histoire. Nous entendrons plus de précisions également avec nos confrères d'Outre-mer la première, et puis nous entendrons le témoignage d'un des frères du militaire calédonien disparu. Après avoir séjourné 5 jours en Polynésie française, la ministre déléguée à la pêche et à la mer, Catherine Chabot, est repartie hier pour Paris après avoir été à la rencontre des acteurs économiques liés à la mer. Le bilan de la visite ministérielle à travers ses annonces et ses déplacements en compagnie de Rey Nadjarian. À partir d'aujourd'hui, la réglementation concernant le tabac évolue. Un véritable enjeu de santé publique. Le pays durcit les règles encadrant le tabac, mais aussi le vapotage, afin de mieux protéger la population, en particulier les plus jeunes. Catherine Colombet, juriste au ministère de la Santé, nous dira ce qui va désormais changer. Et puis en Coupe du Monde de football, hier, l'équipe de France s'est facilement qualifiée pour les 8e de finale de la compétition, en dominant des Suédois inexistants, 3-0. Prochain rendez-vous pour les tricolores, ce sera samedi, face au Paraguay pour tenter d'accéder aux quarts de finale de la compétition. Bienvenue à tous dans ce journal. Mais tout d'abord, le bilan des morts sur nos routes s'est encore alourdi hier. Hier après-midi, en effet, à Tahiti, une collision frontale entre une voiture et un vélo électrique a coûté la vie à un homme âgé de 65 ans à Mahaena, au PK-32. Cet accident porte à 23 le nombre de morts sur nos routes depuis le début de l'année. Nous vous en parlions hier, des ossements ont été découverts en métropole près de Toulon. Ils pourraient être ceux de deux hommes portés disparus depuis plusieurs années, le Polynésien Mike Genest et le Calédonien Jacques Paseko. En effet, donc cette information a été transmise par nos confrères de Var Matin. Les enquêteurs privilégient la piste d'homicide qui aurait principalement visé des militaires originaires d'Océanie. Dans cette affaire, sept autres personnes auraient également été victimes de violences et de séquestration entre 2011 et 2025. Mélissa Chong est allée à la rencontre de ceux qui ont connu le légionnaire Mike Genest. Il était originaire de Haroué.
7: Cette affaire concerne plusieurs militaires. Deux corps ont d'ailleurs été retrouvés dans le département voisin des Bouches-du-Rhône.
8: C'est en regardant les journaux nationaux qu'Émile Ginest apprend que des ossements ont été retrouvés dans les Bouches-du-Rhône. Ils pourraient être ceux de son frère cadet, Mike, légionnaire basé à Toulon. Il n'avait plus donné de nouvelles depuis 2023.
9: Tout d'un coup, il n'y a plus de nouvelles, on ne lui parlait pas. Ouais, ils sont même venus nous prendre des ADN, tout ça. Aucune réponse, ils étaient en train de chercher. Comme 3 ans, on ne sait même pas comment ça se passe. Je viens d'appeler ma mère, je lui ai dit d'aller voir la gendarmerie, de demander des renseignements. Mais comment ça se fait? Les réseaux sociaux d'abord, après nous, la famille. C'est pas normal. Je ne comprends pas pourquoi l'armée n'est pas venue nous voir.
8: Dans le quartier Elima de Haroué, où Mike Ginest a grandi, c'est le choc. Tous gardent le souvenir d'un jeune homme apprécié.
10: Avant qu'il s'engage à l'armée, ouais, c'était un modèle pour nous, pour les jeunes. C'était un sportif, ouais, motivé. C'était un moteur pour nous, une motivation. Du coup, il s'est engagé un an après, je me suis engagé. Ça fait 7 ans maintenant, je me suis engagé.
11: Je l'ai vu depuis son enfance, depuis l'accouchement et aujourd'hui. Et c'est ma fille de France. Elle m'a communiqué un peu Si j'étais un peu au courant, je lui ai dit que vaguement. Et puis elle me l'a confirmé. C'est un garçon très aimé de tout le monde. C'est normal que tout le monde va parler de lui.
8: Selon les premiers éléments de l'enquête, la famille qui hébergeait les deux militaires dans le quartier Claret, à Toulon, serait à l'origine de leur disparition. La mère et son fils ont été mis en examen pour les deux homicides et placés en détention provisoire. L'enquête a également mis au jour 7 autres plaintes de personnes se disant victimes de violences et de séquestrations commises par cette même famille.
6: Alors sur cette affaire hors norme, je vous propose d'entendre à présent d'autres précisions avec notre confrère d'Outre-mer, la première, Edwige Saint-Thomas depuis Paris.
12: Les faits se seraient déroulés entre 2011 et 2025 à Fréjus et à Toulon. Selon l'hypothèse privilégiée par l'enquête, le mode opératoire consistait à cibler des jeunes militaires originaires de territoires ultramarins, de fait isolés de leur famille, pour les dépouiller de leurs papiers, de leurs téléphones et de leurs moyens de paiement. Les soirées tahitiennes qui permettent aux communautés océaniennes de se retrouver constituaient un terrain de chasse idéal. Parmi les victimes, le Calédonien Jacques Pakisso et le Polynésien Mike Gineste, disparus en 2022 et 2023. La famille mise en cause se serait débarrassée des corps dans les Bouches-du-Rhône, une version corroborée par la découverte d'ossements humains. Mise en examen le 29 mai dernier, les auteurs présumés des faits ont nié ou minimisé leur participation. L'un des membres du cercle familial a toutefois affirmé, selon Varmatin, que les deux victimes auraient été assassinées à l'instigation de la mère de famille. Celle-ci dément, tout comme l'un de ses fils, désigné comme pouvant être l'auteur des homicides. D'autres victimes sont évoquées dans cette affaire à Wallis et Futuna et en Polynésie. Les investigations ont notamment conduit les enquêteurs de la gendarmerie maritime à recueillir les témoignages d'au moins 7 personnes dénonçant des faits de violence, d'extorsion et de séquestration.
6: La famille de Jacques Pakisso, l'autre militaire disparu, originaire de Nouvelle-Calédonie, a appris les avancées de l'enquête dans la presse. L'un des frères du Calédonien raconte sa frustration. Il est au micro de nos confrères de Nouvelle-Calédonie, la première.
13: Sentiment de colère, parce que je comprends pas qu'on nous ait pas annoncé, que les enquêteurs ne nous aient pas prévenus. Ça fait déjà 2 fois que ça fuite sur les réseaux. Donc c'est un sentiment de colère et en même temps de peine, parce que si c'est avéré, du coup on sait même pas comment réagir. Aujourd'hui, on n'a aucun élément tangible en fait. On a une visio ce soir avec l'OPJ de Métropole. Et il n'y a que là qu'on aura vraiment les éléments concrets de l'enquête. Mais jusque-là, on nous a toujours avancé le secret de l'instruction et rien d'autre, quoi. Donc je veux bien, on a respecté le secret de l'instruction, mais il y a des fuites qui sont en interne. Et c'est ça qui me met en colère en même temps.
6: Ouais, c'était l'un des frères du militaire disparu, le militaire calédonien Jacques Pakisso. Santé, à présent, attention, la réglementation concernant le tabac évolue à compter d'aujourd'hui. Selon une enquête sanitaire menée en 2024, près d'un fumeur sur deux déclare avoir essayé d'arrêter de fumer au cours des 12 derniers mois. L'âge moyen de la première consommation de cigarettes est de 17 ans, véritable enjeu de santé publique, le tabac. Alors le pays durcit les règles en encadrant donc le tabac, mais aussi le vapotage, afin de mieux protéger la population, en particulier les plus jeunes. Catherine Colombé est juriste au ministère de la Santé. Elle nous explique ce qui va désormais changer.
14: Ce qui change, c'est déjà l'interdiction des cigarettes électroniques à usage unique, les puffs, ainsi qu'une limitation dans l'arôme des cigarettes électroniques. Donc désormais, seuls seront autorisés les arômes de fruits uniques. C'est afin de permettre de supprimer tous les arômes un peu fun, type bubblegum, piña colada, qui pouvaient attirer les jeunes. Les magasins, dont ce n'est pas l'activité principale de vendre des produits du tabac et du vapotage, devront arrêter d'exposer ces produits-là à la vente. Il y aura des dérogations possibles pour les magasins dont c'est l'activité principale, qui eux pourront exposer à la vente à condition d'interdire le magasin aux mineurs et de masquer toutes leurs vitrines pour que rien ne soit visible de l'extérieur.
6: C'était Catherine Colombé, juriste au ministère de la Santé, au micro de Marcel Bonneau. Après 5 jours en Polynésie française, Catherine Chabot, la ministre déléguée en charge de la mer et de la pêche.
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0: l'instant, suivre cette pause de précaution.
1: Un mot que beaucoup de vos interlocuteurs ont retenu pendant votre visite, l'inspiration. Vous êtes venu chercher l'inspiration pour votre feuille de route. Quelles idées vous allez ramener dans vos valises en rentrant ?
0: D'abord, vous avez parlé de ma feuille de route. Alors, c'est une feuille de route que nous avons construite avec ma collègue Naïma Moutchou, qui est la ministre de l'Outre-mer, qui est pilotée par un Polynésien, le sénateur Tevaro Fritsch, un ancien ministre de l'économie bleue. L'objectif à l'échelle des Outre-mer français est d'arriver à tourner véritablement les populations beaucoup plus vers la mer et regarder comment leur dimension maritime peut nourrir l'économie, comment elles peuvent développer une économie maritime. La Polynésie française, et c'est pour ça que nous avons choisi la Polynésie française comme première étape, est formidablement inspirante parce que ce peuple, vous êtes tourné vers la mer. Je peux vous dire, moi qui ai participé à toutes les grandes conférences internationales sur l'océan, ça fait des années que je vois la Polynésie française présente. Et la navigatrice que je suis est intriguée depuis longtemps de comprendre qu'est-ce qui fait ce lien si étroit et si précieux des Polynésiens avec la mer. L'inspiration, je l'ai en grande partie trouvée, mais je resterai plus longtemps, je pense que je découvrirai encore d'autres choses. Pour nourrir cette feuille de route sur l'économie bleue, c'est les Raoui que j'évoquais tout à l'heure. C'est aussi la Polynésie française est la première à avoir développé des solutions d'énergie marine avec la mer. C'est le fameux SWAC, système de climatisation qui va chercher, capter l'eau froide en profondeur, etc. J'ai eu la chance de visiter la station de SWAC qui permet à l'hôpital, d'être réfrigéré. Et la prochaine étape, il y a 3 systèmes de SWAC en Polynésie. Et ça fait longtemps que je pousse pour qu'on développe aussi cette énergie thermique des mers. Et j'espère, je sens beaucoup d'appétence là-dessus. L'inspiration, c'est aussi un armateur ce matin qui m'a parlé de son projet de navire décarboné pour le transport de fret entre les îles. Vous imaginez l'enjeu que vous avez sur ce territoire, vous le savez mieux que moi, de transport de fret et de passagers à l'échelle d'un espace qui fait 5 millions de kilomètres carrés.
1: Donc on a des chances de vous revoir très bientôt. Merci beaucoup, Madame la ministre, pour votre visite.
0: Merci à vous.
1: Direction Raiatea, où les tensions ont laissé place au dialogue apaisé entre les plaisanciers et les habitants de Uturoa. En présence du maire, les parties ont partagé leurs inquiétudes et leurs attentes pour une meilleure cohabitation. Le compte-rendu de cette rencontre avec Jessica Doucet.
2: Après plusieurs mois d'incompréhension et de tension, des échanges apaisés ont enfin pu avoir lieu. Au cœur des discussions, un message porté par les riverains, ils ne s'opposent pas à la présence des voiliers, mais demandent avant tout que la réglementation soit respectée. Zone de mouillage, durée de stationnement, respect du voisinage, pour eux, une cohabitation est possible à condition que chacun respecte les règles. Est-ce qu'on peut imaginer une cohabitation entre les voiliers et vous ?
3: On peut si tout le monde est d'accord. Nous, on est là pour accueillir. Si on accueille et on n'est pas respecté, ben, c'est encore à nous de s'adapter. Et nous, on dit non. C'est à eux de s'adapter à nous, à s'adapter aux règles, pour le bon déroulement. Ben.
2: Un appel entendu par les propriétaires de voiliers, eux aussi se disent satisfaits de cette première rencontre et assurent vouloir construire une relation apaisée avec les habitants.
4: Je pense qu'il y a des points de vue de base qui peuvent être culturels, qui sont différents. Les gens qui pensent qu'il est normal de résider sur l'eau et d'autres personnes qui pensent qu'il est anormal de résider sur l'eau. Et donc ça fait des points de vue qui sont très opposés. Mais en tout cas, à la fin de cette réunion, c'est positif parce qu'il y a une volonté de réussite.
2: Autre sujet abordé, la localisation de la zone de mouillage. Les riverains souhaitent son déplacement, estimant qu'elle empiète aujourd'hui sur un espace traditionnellement utilisé par les habitants et se situe trop près de certaines propriétés. Une demande soutenue par le maire qui propose que les deux parties adressent ensemble un courrier aux autorités compétentes.
5: J'ai demandé à toutes les parties de faire un courrier pour que ce soit écrit et comme ça on sait sur quoi se baser et on sait sur comment on va avancer dans l'avenir. C'est très positif et on essaie d'arranger les choses pour pouvoir gérer quelque chose qui sera pérenne dans l'avenir et en même temps que tout le monde y gagne.
2: Un premier pas vers une cohabitation plus sereine. Les discussions doivent désormais se poursuivre avec un nouveau dossier sur la table, celui des épaves qui reste à régler.
1: Nous restons à Raïa Téa où ce matin la réunion du conseil municipal de Toubara a été avortée. Le maire et la nouvelle majorité poursuivent leur bras de fer pour savoir qui aura le dernier mot. Les détails avec Ronnie Moufat.
6: À peine 5 minutes après l'ouverture du conseil municipal de Toumara, la nouvelle majorité se lève et quitte la salle. À l'extérieur, la tension monte rapidement. Les sympathisants des deux camps se retrouvent face à face. Les échanges deviennent de plus en plus vifs. Après plusieurs minutes d'interruption, la séance reprend, mais 15 minutes plus tard, nouveau coup de théâtre, les élus de la nouvelle majorité quittent à nouveau le conseil municipal.
7: Nous avons constaté qu'il manquait des délibérations, que la majorité a fait la demande depuis le 5 juin. Ils nous ont mis qu'un tiers des délibres, donc nous on a demandé, la majorité a demandé à rajouter ces délibres-là pour cette séance. Le maire a refusé, avec le Tawana, le maire délégué de TV3. Qui n'a rien à voir. Normalement, c'est le maire qui décide.
8: Effectivement, ça a tourné assez court parce que l'opposition a voulu changer l'ordre du jour que j'ai inscrit pour débattre ce matin dans plusieurs dossiers urgents. Parce que j'ai refusé le desiderata. Donc, mécontents, ils se sont levés d'un élan, ils sont tous sortis.
6: Faute de quorum, la séance ne peut pas se poursuivre. Le conseil municipal est donc reporté à vendredi dans 3 jours. Reste à savoir si le quorum sera cette fois atteint et si le conseil pourra se dérouler jusqu'à son terme.
1: Et suite à un retard administratif, le prochain conseil municipal ne se tiendra finalement pas vendredi, mais samedi. Soulagement hier soir pour la compagnie Air Tahiti qui a signé avec le président de la Polynésie la prolongation d'un an de la délégation de services publics synonyme de garantie de desserte de 34 destinations dont une majorité déficitaire. Les professionnels du tourisme se réjouissent de cette prolongation mais pour eux, un an, ce n'est pas suffisant. Thomas Chabrol et Mery Teato.
9: Les réservations sur les vols inter-îles d'Air Tahiti sont désormais ouvertes pour les 12 prochains mois. La prorogation de la délégation de service public de la compagnie a été signée hier soir, mettant fin à plusieurs semaines d'incertitude. Une décision très attendue par les professionnels du tourisme. En mars dernier, leur mobilisation avait déjà permis la réouverture des ventes des billets pour les seuls mois de juillet et août. Cette fois, c'est une visibilité d'un an qui leur est accordée. Même si c'est un soulagement, les professionnels émettent des réserves.
10: C'est une satisfaction, je vais dire, en demi-teinte. Donc si on a décidé de mettre en place le tourisme dans nos îles, pour nos populations, nos pêcheurs, nos agriculteurs, nos artisans, nos, bien sûr, chefs d'entreprise accueillants, eh bien, mettons ce qu'il faut pour qu'ils puissent voir loin pour leur avenir, pour leur business qu'ils ont investi.
9: Dans les îles, les réservations se font très longtemps en avance. Les agences de voyage, les tours opérateurs et la clientèle internationale programment parfois leur séjour 1 ou 2 ans en amont.
11: Parce que l'année prochaine, si on refait la même chose, on attend à la toute dernière minute. Et nous, nos réservations, c'est 1 an à 2 ans avant. C'est surtout au niveau de la visibilité.
9: À Mangareva, les pensions de famille regrettent ce manque de visibilité, notamment à l'approche de la 7e édition du Trail des Gambiers, prévue au mois de septembre. Les vols n'ouvriront à la vente que demain.
11: Deux vols avant, ils vont devoir se contenter les vols à la dernière minute et se battre. C'est ça le problème. Ils vont devoir se battre pour avoir les premières places et surtout les premières places aussi bien qu'à l'avion que les pensions de famille.
9: Mais au-delà de la seule DSP, c'est l'organisation de la desserte aérienne que les acteurs du tourisme souhaitent voir évoluer.
10: Une propriétaire de pension de famille qui m'a appelé cette semaine dernière pour me dire « Je cherche quelqu'un qui louerait ma pension. Je vais la mettre en location. » Là, un vol par semaine, elle quitte. C'est malheureux.
9: Cette prorogation d'un an doit permettre de finaliser la mise en concurrence des futurs délégataires sur la base du schéma directeur du transport aérien interinsulaire.
1: Et puis, en bref, de nombreux Polynésiens ont appris ce matin par le biais du quotidien Var Matin la suspicion d'assassinat d'un légionnaire du Fénois à Toulon. Il avait disparu depuis plusieurs années.
12: And we heard people in Selena's story discuss safety issues, but there are also parents who will argue competitive fairness rules, claiming that transgender girls get a competitive advantage. How do you answer somebody who may be listening to us now who feels that way?
13: Yeah, absolutely. We wrote a whole book about it. I worked with two incredible authors, Ellie Rocher and Dr. Anna Baith, to write a book called Fair Game, Trans Athletes and the Future of Sports. And in that, we actually spoke with 20 transgender athletes. In the past 6 years, Steve, so many people have been talking about trans athletes, but not actually talking to us. And so we really wanted to use our platforms to uplift the voices of the trans community, to share their stories from their own words. And through that, we bust four major myths about transgender athletes. The reason those myths are so pervasive is that there's been a coordinated effort to really control the public narrative through media and social media, which happens so quickly. And it has been incredibly effective to change the way that people think about, talk about, and treat the trans community. And sports has been the driver of that.
12: Well, let me just, to get to maybe one of those, I mean, there are parents who will say, well, this transgender girl has an advantage in body mass or physical strength or lung capacity. How do you answer the concern of that parent?
13: Every single person is different and all bodies are different in different sports. And so, you know, it's difficult to give you a quick soundbite on this. And that's why this is so hard for us on the side of inclusion, is that it's very easy to say, well, that's unfair. No, you shouldn't be able to play. But to actually talk about the science, to have a nuanced conversation about what trans inclusion can and should look like, is incredibly difficult in a 30-second piece.
12: But you're arguing that it can be fair, that it should be fair, that it is fair?
13: Sports can and should have policies, and they have for decades. There have been policies that have allowed transgender athletes to participate with their peers without issues on the books long before 2020 and the first anti-trans sports laws came into play. And I really believe that there is a possibility and a future for sports if we think more creatively about how these policies are being applied and make sure that they're specific to the level of play and the ages of the participants as well.
12: Ah, that's a factor as well. Chris Mosier, thanks so much. Really appreciate it.
13: Thank you.
12: He's co-author of Fair Game, Trans Athletes and the Future of Sports. This is NPR News.
14: 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Last month, the Kalaupapa Saints Tour, owned by patient resident Meili Watanuki, closed after her death. HPR's Catherine Kluwer-Pechtel reports now the National Park Service is offering its own tour, the only way to visit the former Hansen's disease settlement.
15: Starting this month, the Kalaupapa National Historical Park will guide visits to the remote peninsula. But there's a catch. You have to hike down and up the strenuous Pali Trail from topside Molokai. There's a 1,700-foot elevation change over 3 miles each way.
16: It's a big, physically demanding day. You need to be very comfortable walking 8 difficult miles. There is not an option for flying out. You need to be able to hike yourself back out at the end of the day with us.
15: That's Park Superintendent Nancy Holman. She says the hiking tour had been in the works for a couple of years. It was intended as another option to the commercial tour that had airplane access, but the timing did not work out with the unplanned closure of the former operation. The new tour currently allows for 10 people. Sensitivity to and privacy of patient residents still living in Kalaupapa is paramount.
16: It's a cemetery, it's a living community, and it's a national park. So this is really a place where you bring reverence to the experience when you visit here.
15: Holman says tours of Kalaupapa have been offered by patient residents since the 1950s, but this version marks a change.
16: This is the first time the National Park Service is operating a tour at Kalaupapa. Everything prior to this was not done by us.
15: Patient residents have the first right of refusal to run tours.
16: There are 4 remaining patients on the Kalaupapa registry. That first right of refusal, any of them could exercise that right, and there are no longer anybody interested in operating tours.
15: Holman says flights may be available in the future, but currently it's not logistically possible. The all-day experience costs $20. Tours can be booked up to 30 days in advance and will be offered twice a week, beginning on July 9th. Catherine Kluwit-Pachtal, HPR News.
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18: This is Morning Edition from NPR News. I'm Michelle Martin.
19: And I'm Steve Inskeep. The pressure is on for the U.S. men's soccer team. They're in the knockout round in the World Cup playing Bosnia-Herzegovina tonight. And if they lose, they go home. NPR sports correspondent Becky Sullivan will be around regardless. Hi there, Becky.
20: Good morning, Steve.
19: You're in the San Francisco Bay Area. The game will be played there today. What is different about the knockout round from some of the earlier games?
20: I think this might sound obvious, but the mindset really is different when you have to win the game. You know, in the group stage, you don't have to win. You can draw, you can even lose, and still your World Cup dreams are alive. That's not true anymore. There's also just some new wrinkles that teams have to think about. You know, if it's tied after 90 minutes, there's an additional 30 minutes of extra time. Could be penalty kicks if it's still tied. Both of those things bring new strategic challenges for teams to deal with. And the intensity is just way higher, whistle to whistle. So, you know, we've already seen one huge upset, even though this knockout round just started. Paraguay beat Germany the other day. All the American players yesterday, talking to reporters, said they had taken note of that. They're not taking anything for granted. And in fact, here's how U.S. coach Mauricio Pochettino put it about their mindset.
21: For us, is the final of the World Cup tomorrow. And if we don't think in this way, I think we are going to struggle.
19: Okay, so the message is if Paraguay can win, Bosnia could win. So what is this Bosnian team like?
20: Yeah, you know, this was one of the last teams to qualify for the World Cup, actually. And they did so with style when they stunned Italy in this big upset this past spring. On paper, the Americans are more talented, that's for sure. But I think what's likely, Steve, is that we'll see a game where Bosnia is focusing on defense. They'll let the U.S. have the ball. They'll let the U.S. have possession, but they'll play this very dense, compact defense that makes it hard to score on them. Pochettino called them a competitive and physical team yesterday. I think we'll see that on the field. The U.S. last played Bosnia in 2021. They are totally different teams now, both of these teams. But the U.S. won that game 1-0, so that tells you how tough it is. And the U.S. actually haven't beaten a single European team since then. They are on a 13-game winless streak now. So this is definitely a hill that the Americans are trying to climb here.
19: And we have an American on the Bosnian team. Is this right?
20: Yeah, he's Bosnian-American, born here in the States. His name is Esmir Barak-Terevic. And his parents are born in Bosnia, and they actually escaped to Switzerland during the Bosnian War in the 1990s. And in fact, his family comes from this part of Bosnia called Srebrenica that was the site of this genocidal massacre. Some 8,000 Bosnian Muslim men and boys in 1995, in which some of his male extended family members were victims. And so his parents escaped that. They moved to Wisconsin in 2001. And Esmir was born here in the States a few years later. And actually, he came up through American soccer, through MLS academies, through U.S. soccer youth national teams. He even played a game for the senior U.S. men's national team. But he grew up speaking Bosnian at home. He feels culturally Bosnian. He has said that he always intended to answer the call if Bosnia came asking, which they did in 2024. And in fact, you know, this game that we were talking about, this crucial World Cup qualifier against Italy, he is the one who hit that decisive penalty kick that sent them to the World Cup. So they are definitely happy to have him.
19: Amazing story. Let me ask about the U.S. team. The U.S. star Christian Pulisic has not played a full game yet in this World Cup. How's he doing?
20: Yeah, that's right. He had an injury earlier in this World Cup, caused him to miss half of that first game, all of the second. He came on as a sub in the third game versus Turkey, but he says he's fully healthy now. It's coming just at the right time, obviously. He says he feels good, could play 90 minutes, could even play 120 minutes if it's needed with extra time in these knockout games. Though, obviously, the team is going to be hoping to get it done in regulation.
19: That's the way I think about your reporting, Becky. You seem ready for 90 minutes, 120 minutes, whatever we got to do. I really appreciate that.
20: You are so welcome.
19: NPR's Becky Sullivan in San Jose. This is NPR News.
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14: 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A local digital artist is using his skills to build virtual replicas of old Hawaii retail hotspots like Shirakia.

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1: Μα είτε για το είτε μάνα. Maruro Maitei, Nignor Maitei, Inei, pour réagir sur l'actualité politique locale avec Pascal Haïti. Et surtout, on retiendra cette inquiétude par rapport à ce fait divers de militaires polynésiens disparus, voire tués, puisque c'est l'article que Polynésie la Première vous relatez, une famille soupçonnée d'avoir tué deux militaires du Pacifique et séquestré sept autres victimes dans le sud de la France. Un autre appel, Yorana, bonjour.
2: Péjoie. Oui, ça fait un moment. Moi, c'est un coup de gueule.
1: Qu'est-ce qui se passe?
2: Ben voilà, alors, l'essence paye. Je viens de remplir ma voiture. 3000 balles pour un quart. Avant, je remplissais 1500.
1: Oui.
2: 3000 francs. Non, mais comment ils font les autres pour remplir leur voiture? Mais pour un quart, vous voyez les bien, les petits miens là? Eh bien, un quart, 3000 francs. Ah non, mais franchement, à cette allure-là, il n'y a plus personne qui va acheter une voiture, hein? Franchement, non, mais c'est horrible, hein? 3000 francs pour remplir la voiture. Mais un quart, un quart.
1: T'as essayé de faire le plein, peut-être, pour voir...
2: Ah non, pour le plein, ça fait 12 000 francs. Parce que d'habitude, quand je remplissais ma voiture, c'était 1500, 2000, un quart. Parce que j'attends la moitié, et puis je remplis, tu vois? Mais là...
1: C'est quasiment le double, c'est quand même bizarre, puisque s'il y a eu, si on suit la logique, s'il y a eu une augmentation de 15 francs seulement par litre, ça ne peut pas être le double.
2: Ah non, mais
1: si tu me dis que d'habitude, pour un quart, c'est 1500 et là, c'est 3000, il y a un problème.
2: Ah bah oui, il y a un problème. C'est pour ça que j'appelle, c'est un coup de gueule que je donne, parce que non, mais j'ai carrément halluciné quand j'ai vu, c'est quoi 3000 francs? Ah non, mais j'en revenais pas. Alors, comment font les autres? En plus, ça, c'est que le diesel, hein. Parce que ma voiture, c'est une diesel. Elle a 10 ans. Bon, elle fonctionne bien. Mais quand j'ai vu, j'ai dit... Alors maintenant, parce que je dépanne énormément de gens dans ma vallée, parce qu'il y en a qui n'ont pas de voiture, eh bien, hier, j'ai dû refuser à une dame. J'ai dit, je suis désolée, mais je peux pas. Je peux pas te dépanner. Je peux pas t'amener là où tu veux, je peux pas. Parce que 3000 francs pour remplir ma voiture pour un quart... Non, là, non, maintenant je calcule. Quand je vais quelque part, je calcule. Avant, je ne calculais pas parce que on venait chez moi. Et maman, tu peux me déposer au bateau? Ok, allez, on y va, même si je n'ai pas envie, j'y vais. Bah, hier, j'ai dû refuser pour amener une dame. Hein. Parce qu'elle est venue chez moi pour la ramener. Et non, non, mais je ne peux pas parce que on disait qu'il me coûte 3000 francs le 1 quart, et t'es harré. Hein. En plus, on ne roule pas sur l'or, on est des retraités. Ouh! Puis j'ai un loyer à payer, après. Alors je te dis pas ça, mais ah là là, je suis sortie de là. Alors je sais pas, il faut faire peut-être quelque chose, hein, parce qu'à l'époque de M. Faure, on n'avait pas ce souci, il avait déjà prévu un budget pour les miens, pour le gasoil. Alors le nouveau gouvernement, s'il vous plaît, pensez aux petits gens, pas les gens miens, mais à nous, pas les petits riris, et surtout les retraités. Enfin voilà, c'était mon coup de gueule de ce matin.
1: Bisous, coup de gueule passé, votre tiroir.
2: Je vous aime pas.
1: 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Ino Inor Eiti. Teteia Nignor, un autre appel au standard. Yarana, bonjour. Allô, allô?
3: Allô?
1: Yorana.
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1: Maruru mai te ni nyura mai te ye apai pai nei pour répondre à cette dame qui posait son coup de gueule concernant l'augmentation du prix de l'essence. Hein, c'est papa qui nous dit oui, mais on a quand même l'essence parmi les moins chères du monde lorsqu'on regarde, on compare avec d'autres territoires comme Wallis et Futuna où c'est 240 francs le litre. Nous on n'est pas les plus à plaindre, nous dit-il. Mai te pai man of ahono auto e yarana bon. Bonjour.
3: Hey, Yorana Mikey.
1: Hey, Yorana.
3: Non, il a raison, le gars. Il me semble que le diesel est moins cher que l'essence. Et moi, j'ai une Tucson essence. J'ai fait, à chaque mois, je fais le plein 4000. Eh bien, c'est le plein. Je ne sais pas où elle trouve les un quart à 3000. C'est comme Bloc qui dit, peut-être elle a une rame ou un camion comme Pierre, je ne sais pas. C'est tout ce que je voulais dire.
1: Motiroa, Nana. Marilou. 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
4: orana bonjour
1: alo
4: alo
1: hey, orana
2: oui c'est moi c'est la dame là qui a parlé à la radio oui, à l'instant oui. pour l'essence
1: oui.
2: Les gars, ma voiture elle a 10 ans, c'est une Ford, hein, j'habite dans une vallée, je peux pas me permettre d'acheter une petite voiture. Parce que les petites voitures ne tiennent pas dans les vallées. Et dans les vallées, il n'y a pas de mien. Ce n'est pas goudronné. OK ? Ce sont des routes en terre. Avant de dire mien, mien, mien, mien, faites l'expérience. J'habite moi au rien. J'habite dans une vallée. Alors arrêtez de dire n'importe quoi. Ma voiture, elle a 10 ans. C'est une Ford. Et c'est une diesel. Ce n'est pas une grosse bagnole. Alors. Moi, j'ai fait l'expérience de remplir ma voiture. Pourquoi je parle de ça? Parce que j'ai rempli ma voiture, j'ai l'habitude de remplir ma voiture à la même station. Je suis à Montréal. OK? Alors, c'est juste pour vous dire que moi, quand j'ai rempli ma voiture, c'est parce que j'ai l'habitude de mettre 100 par mois, 100 par semaine. Et là, quand je suis allé remplir, j'ai 3000 francs au lieu de 1500 francs. OK, la différence de prix, elle est énorme. Je ne suis pas en train de dire quoi que ce soit. C'est l'expérience que je suis en train de vivre. Alors, arrêtez de dire mia, mia, mia. Vous ne vivez pas dans ma situation. Voilà, RFO, Maruru Maitai. Bisous.
1: Oui, au tiroir.

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0: à la représentativité. Je trouve que c'est un petit peu dur, mais bon, c'est les règles, nous on les accepte. Et puis il y a eu aussi un effet de calendrier, puisqu'on a une campagne qui s'est déroulée en très peu de temps. On a fait le maximum, en tout cas nous, pour essayer de convaincre. Ce positionnement que nous, on a voulu avoir avec Faire Pays, c'était essentiellement un positionnement citoyen, puisqu'on n'avait pas de tête politique connue sur notre liste. C'était un choix, c'était une prise de risque aussi. Et puis, effectivement, sur la question du franc, du regroupement potentiel, nous, très sincèrement, on a essayé de discuter, on a été approché et on a discuté avec tout le monde, en tout cas tous les gens qui souhaitaient travailler sur une offre commune. Ce que je dirais, par contre, c'est que effectivement, on n'a pas forcément réussi à avoir un discours qui soit le même, qui soit clair, cohérent.
1: Robert Kakoué qui menait la liste Faire Pays lors de ses provinciales en province sud était au micro de Marion Tellier et de Claude Lindor. Et on continuera à analyser cette élection provinciale et ses suites. À 7h10, Angela Palmieri recevra Wally Waïdcha, élu Palika à la province des îles Loyautés. On s'intéressera avec elle bien sûr en détail à la configuration politique de cette province au lendemain du scrutin, mais aussi à l'état de santé général du Palika et à son positionnement notamment vis-à-vis de l'UCFLNKS. Rendez-vous donc à 7h10 tout à l'heure.
2: Des élections aussi à la une de l'actualité nationale, puisque depuis hier, on connaît les dates des prochaines élections présidentielles de 2027.
1: Elles auront lieu le 18 avril pour le premier tour et le 2 mai pour le second, date entérinée hier soir pour nous en Conseil des ministres. Un choix qui fait polémique. Paul Barcelone, surtout en ce qui concerne le second tour le 2 mai, le lendemain donc d'une journée traditionnellement très politique.
3: Au lendemain d'une journée de mobilisation syndicale, parfois synonyme de débordement et même traditionnellement une journée de grand meeting pour le Rassemblement National, mais Maude Bréjon, la porte-parole du gouvernement, assume.
4: On sait gérer un 1er mai en France. Faisons confiance à nos forces de l'ordre. Faisons confiance, je l'espère, en la responsabilité aussi des forces politiques qui appliqueront cette règle du silence républicain qui précède les jours électoraux et ensuite, encore une fois, faisons confiance à l'intelligence des Français qui, au-delà des dates, sauront faire le choix qu'ils estiment le meilleur pour eux.
3: Bref, pas de raison que les règles changent. Silence républicain, période de réserve dès le vendredi soir minuit. Mais pour Bruno Retailleau, le président des Républicains, lui-même candidat à la présidentielle, ici sur Europe 1, cette date n'est pas neutre.
5: Qu'on ne me fasse pas croire que dans les cortèges, dans les prises de position, il n'y aura aucun écho politique. Je pense qu'il peut y avoir aussi une stratégie du chaos. Vous imaginez, la veille d'un second tour?
3: S'il y a des débordements, cela profitera au parti de l'ordre, répond l'entourage d'Emmanuel Macron, qui se justifie calendrier à l'appui, avec une seule zone sur la fin des vacances scolaires. Ce choix du 2 mai peut surtout favoriser la participation.
1: Marine Le Pen, elle, saura dans une semaine si elle pourra ou non se présenter à cette élection présidentielle. Les juges vont rendre leur délibéré dans son procès en appel pour l'affaire des assistants parlementaires FN. En jeu, peut-être une peine d'inéligibilité pour la meneuse de Rassemblement National. Et voilà maintenant que le RN est de nouveau soupçonné d'être impliqué dans une affaire d'usage illégal de fonds européens. Entre 2019 et 2024, des perquisitions ont été menées en Europe, notamment en France, à l'initiative du parquet européen. Fabien Cazot, chez des prestataires employés par le RN.
6: Ce sont surtout des dépenses de communication que le RN est soupçonné d'avoir effectuées en se servant de fonds versés par le Parlement européen qui ne doivent normalement servir qu'à remplir des missions européennes. Les sommes ont transité par le groupe Identité et Démocratie dans lequel siégeait le RN jusqu'en 2024. Le groupe aurait indûment versé 4 300 000 euros à plusieurs partis d'extrême droite européens, dont le Rassemblement national. Des accusations auxquelles se sont ajoutées plus récemment des soupçons de financement de séances de médias training pour Jordan Bardella, 130 000 euros selon le Canard Enchaîné, l'association AC Anticorruption a porté plainte. Puis la semaine dernière, encore de nouveaux soupçons sur l'utilisation de près de 300 000 euros, cette fois par le RN et plusieurs autres partis d'extrême droite européens pour financer toutes sortes d'associations et d'entreprises proches de leur sphère d'influence. Des accusations face auxquelles le président du RN estime n'avoir rien à se reprocher, assurant pouvoir le prouver en justice le moment venu.
2: Un retour chez nous avec cette question, comment écrire la langue tchimoui ?
1: Question à laquelle veut répondre un petit livret en cours de finalisation par un linguiste arrivé des États-Unis avec le concours de l'Académie des langues kanak. Le petit livret expliquera les règles d'écriture de cette langue grâce à une orthographe standardisée élaborée en concertation avec les locuteurs. Florian Lyonnais, enseignant-chercheur à l'Université de Princeton aux États-Unis, est actuellement en mission à Point-d'Imier.
7: Je travaille depuis 2 ans avec ma collègue de l'ALK sur une proposition d'écriture pour la langue tchimoui. Nous, il faut qu'on finalise le document, qu'ensuite l'ALK le relise une dernière fois pour être sûr que tout va bien, et qu'ensuite il entre dans le processus de publication. Alors ce document, c'est vraiment un document qui explique comment écrire la langue. Donc quel est le système de sons? Quelles sont les consonnes et les voyelles de la langue? Le tchimoui, c'est une très belle langue, difficile à apprendre pour qui n'est pas né dedans, je pense. Et surtout, quand on vient, par exemple, de la langue française, les sons de la langue tchimoui sont difficiles à percevoir. D'abord, le tchimoui est une langue à ton, comme le chinois, par exemple, où la hauteur mélodique à laquelle on parle change le sens des mots, comme le païti, d'ailleurs. Et il y a un autre aspect du tchimoui qui est très intéressant aussi, c'est qu'aujourd'hui, en particulier, le tchimoui prononce certaines consonnes de manière très, très affaiblie.
1: Florian Lyonnais, enseignant-chercheur à l'Université de Princeton, était au micro de Marguerite Poigoun. C'était la foule des grands jours hier au marché de Boulari au Mont d'Or avec un vaste job dating organisé dans le cadre de la semaine handicapable. C'était l'idée de mettre en lien des entreprises et des personnes en situation de handicap, Maurice Violton.
8: C'était la toute première fois que En Dynamique se déroulait sous le marché de la ville du Mont d'Or. Une première synonyme de succès puisque des personnes en situation de handicap se sont déplacées en nombre pour chercher l'emploi tant espéré. Parmi elles, Nicolas et Mary.
9: C'est une opportunité justement, le fait qu'il y ait du monde qui recherche du travail, de rencontrer des responsables et tout, c'est plus simple comme ça, quoi.
10: C'était une bonne chose parce qu'en fait on est plusieurs. Et puis c'est bon parce qu'on arrive à échanger les choses avec les personnes et aussi à communiquer, puis à parler avec les gens, avec de nouvelles personnes. Quoi, et si on trouve, c'est ce qu'on veut, ben voilà.
8: En Dynamique, partie prenante de la semaine handicapable du Mont d'Or qui en est déjà à sa 17e édition, le job dating organisé à cette occasion est devenu quasiment une marque de fabrique. Écoutons successivement Floriane Soeria, adjointe en charge des solidarités à la ville du Mont d'Or, ainsi que Vanessa Chalère, directrice du CCAS.
11: C'est une action qui est ficelée depuis bien des années et qui progresse au fur et à mesure, puisque l'année dernière, on avait 13 entreprises. Nous passons aujourd'hui à 16 entreprises. Donc, c'est plutôt une affaire qui roule plutôt bien.
12: L'objectif, c'est vraiment de pouvoir mettre en relation des entreprises avec des travailleurs handicapés, qui puissent avoir ce temps job dating, rencontre, entretien, en sachant qu'on a eu une première partie où on rencontrait que les entreprises sur une présentation des dispositifs d'aide et de soutien aux entreprises pour pouvoir embaucher des personnes porteurs de handicap.
8: Ces entreprises pour accueillir ces demandeurs d'emploi et repartir avec leur curriculum vitae, et pour certaines d'entre elles, accueillir des personnes en situation de handicap, ce n'était pas seulement une question de respect de la législation avec des quotas d'embauche. Il y a plus que cela. Pauline Klinghoffer-Treuil du service RH de l'établissement bancaire Société Générale.
13: On est là pour faire des rencontres, pour promouvoir aussi le handicap au sein de l'entreprise, supprimer ou limiter en tout cas les préjugés, changer le regard tout simplement, l'expression qu'on aime bien donner, mais voilà, en tout cas c'est vraiment sincère comme démarche.
8: Le job dating de En Dynamique a attiré pas moins d'une centaine de personnes en l'espace de quelques heures sous le marché du Mont d'Or.
1: La Backyard 2026 a encore doublé le nombre de coureurs inscrits par rapport à l'année dernière. Le concept de la Backyard, il est simple et redoutable. Les participants ont une heure pour faire un tour de 6,7 km et ils tournent jusqu'à ce qu'il n'en reste plus qu'un. Le reportage de William Lecrin.
14: Ce que je me suis intéressée, c'est le BTS CI, Commerce International. Du coup, ça, c'est au lab. Et moi, je trouve que par rapport à mes points forts, du coup, l'économie et l'anglais.
1: Non, et je voulais... vous l'avez compris, ce n'était pas le reportage de William Lecrin, c'était une interview de Marguerite Poigoun, car il y avait un job dating au lycée Yukiwe, mais on en parlera dans le journal de 7h30. On revient sur cette épreuve de l'enfer, donc la Backyard 2026, où il va falloir courir longtemps autour de l'hippodrome de Nouméa. Mais William Lecrin nous en dit plus.
15: Le rendez-vous est donné le 4 juillet à l'hippodrome Henri Millard à partir de 7h du matin pour la Backyard 4e édition avec plus de 200 personnes sur la ligne de départ. Sébastien Boulard, l'organisateur.
16: Quand on a récupéré l'événement, on était à 50 coureurs, l'année dernière à 100. Et cette année, on a vendu les 200 dossards en 6 jours. Alors, la Backyard, c'est une course qui n'est pas comme les autres. Quand on s'inscrit sur une course, d'habitude, voilà, on sait quand on part et pour combien de kilomètres on va faire. Là, c'est différent. Donc, on prend le départ. L'objectif, c'est de réaliser une boucle de 6,7 km en une heure. Si on y arrive, on reprend le départ l'heure suivante.

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3: Contre. Dès que vous avez des vésicules sur la peau ou dans les zones sexuelles ou sur votre pénis ou dans votre vagin, là, vous êtes transmetteur, transmetteuse. Donc là, parce qu'il y a plein de virus dans ces petites vésicules, donc là, vous allez pouvoir le donner facilement.
4: Donc il faut faire attention. On va maintenant passer par grande catégorie et bien expliquer ce qu'est l'herpès. L'herpès, c'est extrêmement fréquent. C'est comme vous l'avez dit, 98% des personnes ont de l'herpès. Mais on en parle très peu parce que c'est un peu tabou, comme beaucoup de choses d'ailleurs. Pourquoi on en parle si peu de l'herpès? Parce que c'est sur des zones un peu intimes? Forcément, d'ailleurs,
3: d'abord,
4: c'est forcément...
3: vous savez, entre nous, hein, on ne parle pas souvent des maladies, hein, à part la grippe, on n'aime pas trop parler des maladies, hein, même le cancer, tout ça, c'est pas sympa, hein,
4: oui,
3: bon,
4: c'est...
3: mieux parler d'autres choses.
4: C'est vrai.
3: Alors, donc, l'herpès, oui, c'est le premier gros défaut, c'est sur les zones sexuelles, donc on n'a pas tellement envie de montrer ses zones sexuelles à n'importe qui, donc forcément, c'est pas un truc dont on parle facilement. Deuxième gros défaut, c'est contagieux, c'est-à-dire que non seulement c'est sur les zones sexuelles, mais quand vous avez une poussée, vous ne pouvez plus embrasser ou avoir des rapports avec qui que ce soit, c'est compliqué, vous risquez d'être contagieux. Donc, il y a toujours une espèce de recul face à la contagion qu'on peut comprendre.
4: Quand déjà, je vais poser la question dans l'ordre, mais d'abord, ça ressemble à quoi exactement? Donc, c'est des petits boutons, vous dites des vésicules pour les personnes qui ne savent pas ce que c'est.
3: Oui, pardon. Alors, c'est un bouton qui n'a pas spécialement de couleur.

0: qui est un peu transparent, qui va se rompre avec un espèce de petit liquide qui sort. Et le plus souvent, l'herpès a des jolis noms. En médecine, on trouve toujours des jolis noms à des horreurs. Donc, ça, c'est en bouquet. C'est-à-dire, c'est joli, hein, un bouquet.
1: C'est joli.
0: Enfin, quand c'est de l'herpès, c'est moins bien. Et donc, c'est-à-dire que vous n'avez pas une vésicule, vous avez une espèce de plaque, de petits boutons comme ça qui apparaissent le plus souvent sur les lèvres. Alors, les gens ont souvent vu déjà dans leur vie le bouton de fièvre, hein, c'est au coin de la lèvre, et souvent il y en a plusieurs qui se mettent à apparaître si vous ne soignez pas ou si vous avez une grosse poussée. Bah, c'est la même chose sur un pénis, c'est la même chose sur un vagin, dans les zones sexuelles. Voilà, c'est typiquement la poussée d'herpès.
1: La poussée, ça dure longtemps ?
0: Ah oui, ça peut durer longtemps. Si vous faites rien, ça peut durer longtemps. Et si votre immunité n'est pas terrible pour des raisons XY, et ben oui, ça peut durer un bon moment.
1: Mais si ça dure un bon moment, comment on fait pour avoir des relations sexuelles ?
0: Ah ben, on met des capotes.
1: C'est ça.
0: Et puis, ça ne suffit pas, parce que si vous en avez plein les lèvres, ce n'est pas en mettant des préservatifs que ça
1: sur
0: va changer
1: le
0: vie,
1: votre vie. Sur le visage, ça ne marche pas.
0: D'accord, donc il faut soigner, hein, ça soigne. Donc il faut absolument consulter et soigner.
1: Alors, combien de personnes sont à peu près porteuses sans le savoir, selon vous ?
0: Ah ben 100%.
1: 100%.
0: Ah bah oui, pour 98, il y a 2% de gens qui ne l'ont pas encore rencontré. Mais c'est un virus tellement fréquent qu'on va tous le rencontrer, c'est pas la peine de se demander.
1: Vous dites qu'il y a les herpès orales et génitales.
0: Oui.
1: Est-ce que c'est la même chose ? Est-ce que
0: Alors, on a longtemps cru que c'était les deux virus différents, mais en fait non. Les dernières études, ça montre qu'on peut avoir n'importe lequel des deux virus, en haut et en bas, sans qu'il y ait de... sans que ça préjuge de rien.
1: On peut avoir les deux ?
0: Oh bah oui, on peut être infecté aux deux, il n'y a pas de raison.
1: Et on est d'accord donc que ça se transmet juste par le toucher ?
0: Oui. Ça se transmet par contact direct. Indirect, c'est vraiment la grande exception, quoi. Vous allez difficilement pouvoir mettre du liquide, des vésicules sur une surface.
1: Et c'est le liquide qui transmet ça?
0: C'est le liquide qui est transmetteur.
1: Et si par exemple on perce les vésicules?
0: Ah ben vous allez surinfecter.
1: Pour vider le liquide, ouais,
0: vous êtes encore plus contagieux. C'est pas une bonne
1: contagieux.
0: Idée. Oui. À la limite, les sécher avec genre de l'éosine, mais sinon vous êtes encore plus contagieux.
1: Est-ce qu'on peut l'attraper lors d'un rapport oral, par exemple?
0: Oui, bien sûr. Bien sûr, c'est très classique.
1: C'est
0: très, très, très classique.
1: Est-ce qu'on peut aussi donc le transmettre, par exemple, hors période de crise, si par exemple une personne n'a pas d'herpès, n'a jamais eu d'herpès et qu'elle côtoie quelqu'un qui a de l'herpès mais qui n'est pas en zone de crise, lors d'un rapport sexuel, est-ce que ça peut arriver ?
0: Eh ben, la difficulté, c'est que vous n'allez pas examiner de près tous les organes sexuels de votre partenaire, masculin ou féminin. Hein. Donc vous ne savez pas s'il n'y a pas des vésicules à l'intérieur. Donc c'est là que ça se gâte. Mais après, dans l'herpès, c'est pas forcément passionnant de s'intéresser à la contagion. Elle est tellement importante que de toute façon, vous allez l'attraper. Donc, c'est pas la peine d'essayer de se protéger. Vous l'attraperez de toute façon. La question, c'est comment je me soigne.
1: Oui, plutôt. On va y venir juste après. Dans les symptômes, vous avez parlé des vésicules en bouquet. Est-ce qu'il y a d'autres symptômes?
0: Ah, bah, ça gratte, hein.
1: Ça gratte,
0: c'est très désagréable.
1: Bon, est-ce que du coup ça peut s'étendre, le fait de gratter?
0: Oui, bien sûr, ça peut s'étendre. On a des gens qui font des plaques d'herpès relativement importantes, d'où l'intérêt de les soigner. Ouais.
1: Ça fait mal, ça brûle, ça.
0: Bah, ça gratte, ça brûle, oui, ça picote.
1: Et ça peut arriver à n'importe quel âge. On peut n'avoir jamais eu d'herpès dans notre vie, et à 40 ans, ça arrive.
0: À 40 ans ou à 80, hein, parce que justement, aux grands âges de la vie, très jeune, très vieux, l'immunité est plus basse. Et donc là, c'est génial pour ces virus-là.
1: Ah, donc ça arrive comme ça. Si jamais on a eu une vie irréprochable avec une super alimentation, de l'exercice, c'est possible de ne jamais l'avoir. Mais par contre, c'est possible de l'avoir même un peu plus âgé.
0: J'aimerais bien habiter dans la même utopie que vous. Ce serait tellement sympa.
1: On disait tout à l'heure en antenne que c'est quand même quelque chose qu'on peut confondre avec aussi d'autres choses. Hein. On peut penser aux aftes, hein, comme l'herpès buccal.
0: Alors oui, bien sûr, il y a les aftes banaux. Alors la grosse différence, c'est que l'afte banal, il est unique. Hein. En général, il n'y en a qu'un. C'est exceptionnel d'en avoir plusieurs. Quand vous avez plusieurs aftes dans la bouche, il faut consulter, parce que là, il faut se demander si c'est pas l'herpès ou plein d'autres choses embêtantes. Donc, un aft, tant qu'il n'y en a qu'un, c'est pas bien compliqué. Quand il commence à en avoir plus que deux, plus que trois, là, ça mérite quand même de s'en occuper de plus près.
1: Parce que l'herpès, on peut en avoir autour de la bouche, mais dans la bouche.
0: Dedans aussi, bien sûr.
1: Dans la gorge,
0: oui,
1: ça peut être dangereux.
0: Gingivite, stomatite. Gingivite, c'est les gencives. Vous pouvez avoir de l'herpès sur les gencives, vous vous en rendrez pas bien compte. Stomatite, vous allez avoir des aftes sur la langue ou la langue très enflammée.
1: Ça peut être sympa, ça.
0: Non, mais on a toujours des maladies sympas avec vous.
1: Une candidose. Qu'est-ce que c'est, une candidose?
0: Alors, ça n'a aucun rapport. Alors, une candidose, le candida, c'est un champignon. Bon, c'est pas celui avec qu'on fait les omelettes, hein, mais c'est un champignon quand même. Ça ressemble à un champignon que tout le monde a déjà vu. C'est les champignons qui font des taches blanches sur la peau.
1: Ah oui.
0: D'accord, voilà. Donc c'est un peu le même type de bébête. Et ces bébêtes-là, le candida, ils font des espèces de tapis blancs partout où ils se mettent. Donc ça peut être un tapis blanc sur la langue, ça peut être dans la bouche, ça peut être au niveau des zones sexuelles, ça peut être un peu n'importe où.
1: On a Marie avec nous. Marie, bonjour, on vous écoute.
2: Bonjour, je voulais savoir l'herpès, il paraît que c'est, on attrape l'herpès, c'est quand on est anémié, c'est vrai ou c'est pas vrai?
0: Alors, bonjour madame, vous pouvez attraper, anémier, oui, vous n'avez pas tort, l'anémie c'est souvent un signe que vous n'allez pas bien, et oui, on attrape plus facilement l'herpès, en tout cas on fait plus de poussée d'herpès, c'est-à-dire qu'il va sortir, quand oui. on n'est pas bien, donc quand on a soit une anémie, soit l'immunité qui se casse la figure.
2: Quand on n'est pas bien, quoi. J'entends de dire toujours que quand on est anémié qu'on attrape l'herpès.
0: C'est ni vrai ni faux, c'est-à-dire que être anémié, c'est un signe qu'on ne va pas bien, et quand on ne va pas bien, c'est que l'immunité ne va pas bien. Par exemple, vous pouvez avoir la grippe, et crac, ça va vous faire une poussée d'herpès. Vous pouvez avoir une anémie, et crac, l'herpès va sortir.
2: Ah ben ça me console, je vous remercie beaucoup.
1: Merci Marie, merci d'avoir appelé.
2: Au revoir.
1: Bonne journée. Je vous rappelle que si comme Marie vous voulez poser une question à notre professionnel ou même partager un avis ou un témoignage, vous pouvez m'appeler anonymement. On vous attend au 258-258.
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1: Alors, on a dit qu'on pouvait confondre l'herpès avec les aphtes, la candidose, même les irritations ou les blessures qu'il peut y avoir dans la bouche. Mais on peut aussi le confondre avec certaines autres infections sexuellement transmissibles, par exemple la syphilis.
0: Non, la syphilis, c'est vraiment caricatural. La syphilis, classique, soit ça fait rien, donc là, on ne va pas le confondre avec quoi que ce soit, soit ça fait un chancre unique, c'est-à-dire ça fait un seul aft dans les zones sexuelles, exceptionnellement dans la bouche, mais vraiment exceptionnellement, un seul truc, un seul bouton... Mmh. qui va disparaître. Donc c'est vraiment très particulier, c'est rare qu'on confonde. Mais après, la syphilis, c'est une maladie piégeuse, parce que les syphilis secondaires, ça peut tout imiter, mais c'est rare que ça fasse des boutons.
1: Un chancre, c'est le mot médecin pour dire bouton ?
0: Non, un chancre, c'est un peu plus qu'un bouton. C'est un bouton qui se creuse.
1: Qui se creuse.
0: Voilà.
1: Voilà. Nous, on a appris un nouveau mot aujourd'hui, on débloque des cases. Est-ce que ça peut aussi être lié, par exemple, quand on va se faire diagnostiquer, à peut-être des irritations, un rasage ou un rasage avec quelque chose de peut-être un rasoir pas très propre, ça peut être un petit peu ressemblant à tout ça?
0: Alors oui, vous pouvez avoir des maladies bactériennes que vous attrapez très facilement avec les rasoirs, qui font souvent, vous voyez, c'est plein de petits boutons blancs, c'est les folliculites. Vous avez plein de petits boutons blancs. Vous pouvez aussi choper ça sur les fesses avec un siège de moto ou des choses comme ça. Vous avez tout un tapis de petits boutons blancs. Alors ça peut être confondu avec l'herpès, pas par les professions de santé, mais par le patient, oui.
1: Voilà. D'ailleurs, j'ai le souvenir que j'ai quelqu'un qui m'avait demandé qu'est-ce qu'il fallait faire dans ces cas-là.
0: Pour une folliculite ?
1: Oui, un monsieur qui, du coup, a été sur une moto, ça me rappelle, et je ne savais pas trop quoi lui dire, à part dire ben, désinfecter.
0: Alors exactement, vous avez des désinfectants en crème qui marchent pas mal, donc vous pouvez utiliser ça, sécher, et éviter tout ce qui est synthétique, c'est-à-dire s'habiller qu'en coton ou pas s'habiller du tout.
1: Ah, donc ça veut dire que pour prévenir ça, pour les motards par exemple, un pantalon en coton, ça peut être...

John Denver, Country Road, Take Me Home pour la petite séquence souvenir. Est-ce que vous êtes là? Est-ce que vous êtes avec nous? Est-ce que vous êtes prêts? Eh bien, place à présent à votre émission Dédi Live. Le 36-70-01, je répète le 36-70-01 pour vos messages d'anniversaire, de bonnes fêtes, de bon courage, de bonnes journées, de bonnes continuations, de bonnes vibrations positives, de pensées positives, d'actions positives. Des actions faites dans l'amour. Et c'est ça le plus important. Et c'est ça que lui...

0: Et ça dwing dwing au standard Didon Radio, bonjour.
1: Bonjour.
0: Oh oui, bonjour madame.
1: C'est mamie Maëva.
0: Mam. Bonjour mam.
1: Ça va?
0: Oui, ça va.
1: Oui, j'avais élevé un peu fort le son, je suis blessée.
0: D'accord.
1: Je téléphonais pour envoyer un bon message pour tout le monde.
0: Oui.
1: Voilà. Et puis surtout pour toi, et puis les autres animateurs, et toute la radio, et tous ceux qui appellent tous les jours, gentiment. Mais je voudrais un joli morceau, mais c'est toi qui choisis.
0: Ok. D'accord, ma petite maman chérie. Tu vas bien sinon?
1: Oui, ça va.
0: Est-ce que tu as entendu ta dédicace hier?
1: Il y en a un peu, mais ça va.
0: Oh, oh.
1: Principal.
0: Tu as besoin de te reposer.
1: Oui.
0: Est-ce que tu...
1: D'accord, on fait comme ça.
0: Oui.
1: Tu choisis un bon morceau.
0: Il n'y a pas de problème, tu sais déjà.
1: Ok, ma fille, je te fais des gros bisous.
0: Je t'embrasse bien fort,
1: à toi et tes collègues.
0: Merci.
1: Voilà.
0: Merci d'avoir appelé.
1: Bon courage à tout le monde.
0: Gros bisous à toi, merci.
1: Plein d'amour.
0: Olé.
1: Allez.
0: Allez, bisous, maman.

0: Edwin Dwing au standard Jido Radio, bonjour.
1: Bonjour Jido.
0: Bonjour, c'est pas le roi, Abewelay.
1: Bonjour, c'est.
0: Moyahin, bon.
1: On va faire un petit coucou.
0: Oui, un petit coucou, allez.
1: À toute ma petite famille à Dokin. À Wanawil Magali, son fan de la piscine. Tiva Elisa, ça j'oublie, ma bien chassée à Pinané à Wetumer. Et puis les enfants, ça j'oublie, c'est Cole, Stéphane. Et puis, il y a Tania, puis c'est le petit enfant. À tous mes petits enfants. À Calédonie, à Pâche, Fanny, Wanawi, Laure. Et puis à tous mes petits enfants. Ça j'oublie la famille Bawan et puis la famille Wabitua qui sont à deuil aujourd'hui. Et puis courageux, c'est mamie, c'est moi qui passe. Olé Tiacha.
0: Olé Tiacha, quoi tu es Gwynbo?
1: Ben voilà, je pas un morceau, mais puis Ganazi, s'il vous plaît.
0: Ah?
1: Parce que le.
0: Fanny Bogani Manila?
1: Ah, de Nana Katara Fetcha.
0: Ah oui. Ah oui, aïe.
1: Quel oisif pour, aïe.
0: Aïe, où l'été à ta croix?
1: Aïe,
0: où l'été?

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0: et à 9h15, votre émission, la rubrique sportive. Et ça, dring dring encore au standard, oui. Dito Radio, bonjour.
1: Allô, bonjour.
0: Oui, bonjour.
1: Bonjour à vous.
0: Ça va?
1: Oui, ça va.
0: On vous écoute, monsieur.
1: Oui, juste pour faire un message à tous les... Bonjour à tous les Kanaki. Tous ceux qui travaillent, ceux qui sont à l'hôpital, sont malades chez eux. Bon courage à vous. Et voilà, c'est tout.
0: Merci.
1: Voilà, un morceau.
0: Oui.
1: C'est des totos, s'il vous plaît.
0: Un toto, ok. Il n'y a pas de souci. Ça sera calé.
1: Ok, merci. Bonne journée.
0: Merci, bonne journée également.
1: Oui.
0: Olé. Oui. Oui.

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Une pensée à la 491 QPS, quartier des femmes, à l'isolement, à toutes les cellules. Mama Eva, et bien le prochain titre, ça sera pour toi. Un petit souvenir signé la compagnie créole. Vive le douanier Rousseau.

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Merci à toutes et à tous. Merci pour vos appels. On réitérera votre émission à partir de demain matin dans la tranche horaire du 8-9.